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légende amérindienne qui dit que, eh bien, il y a eu un incendie de forêt et tous les animaux étaient atterrés, ne savaient plus que faire face à cet incendie. Alors lui, à l'occasion de cet incendie, il ne renonce pas. Il va prendre quelques gouttes d'eau dans la rivière et il vient les jeter sur le feu. Et à un moment, le tatou, énervé par ce vivant, lui dit mais qu'est-ce que tu fais, colibri? Tu sais bien que tu ne pourras pas éteindre le feu avec tes gouttes d'eau. Et le colibri qui répond, je sais, mais je fais ma part.

0: Formellement, tous les membres de la société bourgeoise ont les mêmes libertés et les mêmes droits. Mais dans les faits, la seule liberté des prolétaires est de choisir à qui ils vendront leur force de travail et par quelle chaîne ils se laisseront enchaîner. Certes, le travailleur est rémunéré pour son labeur. Cependant, le produit de son travail est recueilli non pas par lui, mais par son employeur. Il constitue le grain pour le moulin d'autrui. Le travailleur est ainsi pris dans un cercle vicieux. Sa force de travail accroît sans cesse la propriété privée du capitaliste, ce qui conduit à toujours plus d'exploitation. De plus en plus, la société tout entière se partage entre deux grands camps ennemis, en deux grandes classes directement opposées, la bourgeoisie et le prolétariat.
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0: voulez.
1: Ah ouais? C'est normal, je t'ai expliqué. Il y a eu une explosion.
0: Oui.
1: Et l'agitation moléculaire due à cette explosion...
0: La quoi?
1: L'agitation moléculaire.
0: Ah ouais.
1: Provoque une élévation thermique
0: ouais.
1: suffisante pour enflammer les matières environnantes.
0: Ouais, ouais.
1: C'est alors ce qu'on appelle la combustion.

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10: Bonjour, vous écoutez le 93.3 FM Radio Campus Clermont-Ferrand. Je m'appelle Coralie et en tant que bénévole à la radio et pour l'association World with Women Clermont-Ferrand, j'ai souhaité réaliser un reportage. Le sujet de ce midi met en lumière des avancées acquises et d'autres encore souhaitables en faveur de la mixité et des droits des femmes, avec en perspective la mobilisation du 13 octobre 2026. Pour rappel, à Clermont-Ferrand, nous vous attendons nombreuses et nombreux entre midi et 13h, place de Jode, comme partout en France et ailleurs dans le monde. Nous réaliserons ensemble un geste collectif à 13h pour rappeler que si les femmes s'arrêtent, alors le monde s'arrête. En effet, au rythme actuel, il faudra encore 300 ans pour atteindre l'égalité politique entre les femmes et les hommes et 134 ans pour l'égalité économique. Nous n'avons plus le temps. Ce midi, vous aurez l'occasion d'entendre d'abord le maire d'une commune rurale du Puy-de-Dôme, Robert Fargeau, pour Montel de Gela, au sujet de son expérience en tant qu'élu municipal. Puis la présidente de la FEDEA, la Fédération étudiante d'Auvergne, Victoria Cipriani, qui nous parlera notamment des étudiants et des étudiantes et des actions menées en faveur de l'accès aux droits. Et enfin, une interview de Delphine Ligman qui nous présentera son travail en tant que députée, membre de la délégation de l'Assemblée nationale aux droits des femmes et à l'égalité des chances entre les hommes et les femmes. Elle présentera le mouvement World with Women et mentionnera une soirée spéciale le mardi 13 octobre à Clermont-Ferrand. Alors je vous souhaite une bonne écoute.
11: Je suis, comme vous l'avez dit, élu d'une commune rurale de l'ouest du Puy-de-Dôme, là dans les Combrailles, depuis le mois de mars. Et effectivement, moi j'ai toujours un regard favorable à la mixité dans la société. Et quand j'ai eu connaissance du mouvement par Guillemette Moreau-Pernet, moi je lui ai tout naturellement dit, si tu as besoin de mon témoignage, je le ferai avec plaisir. Et puis j'ai simplement dit pourquoi j'étais heureux d'avoir constitué une équipe mixte, parce que ça m'allait vraiment de soi. Quoi. Voilà. Le point de départ est là. Alors effectivement, là, les règles du jeu de constitution des listes pour les dernières élections avaient fait pousser la mixité. Mais effectivement, pour moi, dans la commune, c'est vrai que le fait qu'il y ait plus de femmes, ça permettait tout simplement de mieux refléter la composition de la société. Hein, donc, ça semble évident, pour moi en tout cas, peut-être pas encore pour certains, que la représentation d'une collectivité doit être le reflet de la situation de la société, quoi. Donc la constitution de la liste, ça s'est fait assez naturellement, hein, et je dois dire, moi j'ai été enchanté de voir qu'il y avait des femmes qui s'intéressaient à la vie de la commune et qui n'attendaient que ce moment-là pour participer, quoi. Donc après il y a des circonstances particulières à la commune, mais en tout cas, la parité a été facile, quoi. Donc il n'y a pas eu de déséquilibre à gérer du style il faut aller chercher, et je dois même dire que c'était peut-être plus facile d'avoir des femmes que des hommes. Voilà. Il y a effectivement des personnes qui ont très peu participé au conseil municipal, donc quelque part ils ont les mêmes difficultés pour bien comprendre comment ça fonctionne. C'est vrai que c'est parfois un peu compliqué. Non, mais le message c'est de s'intéresser à la diversité, parce que la diversité des uns et des autres est une richesse, quoi. Le petit mot pour World with Women, moi je souhaite j'encourage et puis je félicite les personnes qui militent pour cette cause-là, leur dire de les encourager, de ne pas lâcher le morceau. Que ce qui apparaît, on voit bien les idées dans la société, elles évoluent. Hein, et donc, ça, un jour, ça deviendra complètement évident et le regard qu'on jettera sur des périodes antérieures, on se dit comment ça se fait que ça fonctionnait comme ça. Mais ça, c'est un peu là, sur plein de domaines. Les prises de conscience évoluent et puis après il faut pas forcément juger le passé avec un regard, on le jugera forcément avec un regard bizarre, mais c'est savoir que c'est cette différence et après il faut essayer de faire avancer les choses, ben comme je pense que ce que le mouvement fait, c'est à travailler par la raison, quoi, par l'explication, l'interpellation, et puis tranquillement de faire avancer la société.
3: La FEDEA, la Fédération étudiante d'Auvergne, c'est une fédération de territoire qui a pour but d'agir sur l'ensemble du territoire auvergnat. Et en fait, notre but premier, c'est de fédérer les associations étudiantes de l'ensemble du territoire pour les aider à porter leurs projets, à les former sur les besoins qu'elles peuvent avoir. Mais aussi, à la FEDEA, on a des grands projets, notamment qui sont tournés autour de la communauté étudiante. On a l'Agoreille, qui est une épicerie sociale et solidaire, qui permet à des étudiants et étudiantes de bénéficier de denrées à 10% du prix du marché. Donc un paquet de pâtes à 1 euro en supermarché, c'est 10 centimes à l'Agorae. Et on a aussi l'Alvéola, qui est un tiers-lieu de vie étudiant, qui permet à la communauté étudiante de bénéficier de programmations culturelles, que ce soit des films ou même des rencontres sportives, du coup à prix gratuit. Enfin, du coup, c'est pas un prix, mais c'est gratuit. Et aussi, c'est toute une promotion du sport, de films, du théâtre qu'il peut y avoir existé. Et la FEDEA fonctionne sur un système de bénévolat, c'est-à-dire que ce sont des étudiants et étudiantes qui s'engagent pour un an au sein de la fédération, du coup, pour apporter des projets pour les étudiants et étudiantes. À la FEDEA, on fait de la défense des droits. Notamment, on a un guichet de défense des droits qui permet aux étudiants et étudiantes de venir. On peut du coup nous contacter via un mail qui s'appelle mesdroits@fedea-etu.org. Et en fait, suite à ce mail, nous, en fait, le but, c'est d'accompagner, d'écouter et de diriger si jamais nous, on ne peut pas aider l'étudiant ou l'étudiante. Et pour ça aussi, pour le guichet défense des droits, on peut faire des petits rendez-vous, des rencontres s'il y a besoin. Le but aussi, c'est de permettre aux étudiants et étudiantes d'avoir conscience des droits qu'ils ont au niveau de l'université et du CROUS notamment, que ce soit via les dispositifs de services de santé universitaires, mais aussi avec des assistantes sociales qui sont là pour les écouter, des psychologues, etc. Nous, à la FEDEA aussi, du coup, on est une fédération qui se veut porteur du coup, d'aider au mieux les étudiantes et étudiants qui peuvent être dans des situations où ils sont face à des discriminations, où ils sont face à des inégalités. Ça, notamment, on le fait dans les plaidoyers qu'on peut porter au sein de l'université et du CROUS, puisqu'il existe des conseils où il y a des élus étudiants et des élus étudiantes qui siègent. Et notamment, ça s'est fait en 2025, si je ne me trompe pas, le congé menstruel qui a été mis en place, où en fait le but c'était d'apporter aux étudiants et étudiantes qui en auraient besoin des jours maladie sans justificatif pour en fait pouvoir un peu pallier au problème des menstruations douloureuses notamment, que ce soit l'endométriose, les syndromes prémenstruels, etc. Et du coup, ça, ce sont des élus de la FEDEA qui l'ont porté, deux élus étudiantes. Et du coup, maintenant, aujourd'hui, à l'Université Clermont-Auvergne, on peut bénéficier du coup des congés menstruels, et c'est à hauteur de 10 jours par an. Déjà, on sait aujourd'hui qu'en moyenne, dans l'enseignement supérieur et de la recherche, on a un étudiant, une étudiante sur cinq qui a déjà fait face à des discriminations, que ce soit des discriminations liées au genre, liées à l'orientation sexuelle, liées des fois aussi à l'ethnie. Et donc, nous aussi, autour de ça, le but, c'est de promouvoir juste l'accessibilité à tous et toutes pour un enseignement supérieur qui en fait accueille cette diversité, qui accueille tout le monde sans distinction. Aujourd'hui aussi, en termes de précarité, on sait que un étudiant, une étudiante sur trois est mal logée, et donc dans ça aussi, tous les étudiants et étudiantes en situation de handicap, des fois, se retrouvent avec des logements qui ne sont pas adaptés à leurs besoins. Et donc le but aussi, c'est d'aider au travers de ça, c'est de rediriger, mais aussi de porter cette voix-là, notamment quand il y a eu la question de la mise en place du congé menstruel, il y avait plusieurs questionnements autour de pourquoi est-ce qu'il faut mettre ça en place. Et donc, c'était aussi remettre au centre de la table le fait que les étudiantes aujourd'hui, elles ne pouvaient pas juste poser un jour maladie sans aller chez le médecin, sans aller voir une infirmière. Et c'était aussi un problème, puisqu'on sait aujourd'hui qu'il y a beaucoup d'étudiants et étudiantes qui sont soit pas diagnostiqués de l'endométriose ou de syndrome prémenstruel ou postmenstruel. Et donc, c'était aussi pouvoir les aider. Le but aussi, c'est de faire de la sensibilisation à tous ces problèmes-là. Nous, au sein du réseau de la FEDE, on a des associations qui font de la visibilisation. Par exemple, là, autour d'Octobre Rose, en ce moment, on a l'association des sages-femmes de Clermont, la CCESF, qui en fait fait des petits posts d'information sur comment on fait pour se palper, comment on fait pour détecter à qui on peut se tourner, vers qui on peut en parler. Il existe aussi au sein de la FEDEA l'annuaire de la lutte contre les discriminations, qui est un annuaire qui regroupe tous les sites, tous les numéros d'aide auxquels les étudiants et étudiantes peuvent accéder pour discuter s'ils ont besoin ou juste avoir accès à leurs droits. Du coup, la FEDEA, nous, on se situe, l'Agora et l'Alvéola sont situés sur le campus des CESO. S'il y a des étudiants ou des étudiantes ou même d'autres personnes qui sont intéressées, vous pouvez nous contacter via notre compte Instagram. On a aussi un mail, on a un site internet où il y a un peu toutes nos adresses mail. Il y a aussi l'adresse de contact, il y a le numéro de la fédération. Et de façon générale, les étudiants et étudiantes peuvent juste venir nous voir, que ce soit via les associations étudiantes qui composent notre réseau, mais aussi venir nous rencontrer quand on fait des distributions alimentaires, quand aussi on fait des stands sur les campus. Et les personnes qui nous écouteraient qui sont hors communauté étudiante, nous on marche aussi sur des systèmes de dons, et donc vous pouvez tout à fait nous écrire, soit pour faire des partenariats, pour visibiliser aussi toutes les actions qu'on mène, mais aussi faire des dons pour les projets qu'on porte, notamment autour de l'Agorae, qui permet à des étudiants et étudiantes juste de manger, de se nourrir correctement. Donc voilà un peu comment est-ce qu'on peut rejoindre la FEDEA et participer à cette activité-là. Nous aussi, en ce moment, on est en pleine campagne de recrutement des bénévoles Agorae. Donc, en fait, s'il y a des gens qui souhaitent venir aider à l'Agorae pour une distribution alimentaire, c'est pas un engagement qui est forcé d'être régulier tous les mois, toutes les semaines. C'est juste des fois, on va dire, là, on a une distribution alimentaire tel jour. Est-ce que vous pouvez venir nous aider? Et c'est aussi participer aux activités qu'on peut faire, notamment les permanences aussi, voilà. Nous, la FEDEA, on s'engage et on s'engagera toujours pour un enseignement supérieur et de la recherche accessible à tous et toutes, que vous veniez de n'importe où, que vous soyez juste qui vous êtes et que vous puissiez avoir accès juste à des conditions d'études qui sont dignes, mais accès aussi à des services aussi autour qui sont à la hauteur de ce dont vous avez besoin. Si vous avez le moindre souci, n'hésitez pas à nous contacter. Nous, on est disponible toute l'année pour vous aider. Donc vraiment, faut pas hésiter, que ce soit via l'adresse mail ou même via les locaux dans lesquels on peut nous retrouver.

0: Merci beaucoup Delphine Ligman de pouvoir répondre à cette interview. Donc, vous êtes députée représentante de la 4e circonscription du Puy-de-Dôme pour le groupe Les Démocrates. Vous êtes aussi enseignante notamment.
1: Alors effectivement, enseignante tout d'abord à Sigma Clermont, puis ensuite à Polytech Clermont depuis près de 20 ans.
0: Et justement, vous avez aussi à l'Assemblée nationale une casquette, une délégation aux droits des femmes et à l'égalité des chances entre les hommes et les femmes. Et vis-à-vis du contexte actuel, c'est-à-dire du vote de la loi intégrale, je voulais savoir un petit peu quels sont les sujets d'actualité sur lesquels vous travaillez en ce moment avec la délégation.
1: Alors, j'ai pas une délégation aux droits des femmes, mais je suis membre de la délégation aux droits des femmes de l'Assemblée nationale, qui est constituée de 37 députés de tous bords politiques. Et donc, effectivement, nous travaillons dans une démarche complètement transpartisane sur les droits des femmes. Nous sommes à l'origine de la notion de consentement, ou plutôt de l'inscription du consentement dans le code pénal, dans la définition pénale du viol, par exemple. Et actuellement, nous travaillons beaucoup sur l'égalité salariale, sur la santé des femmes, qui est particulière par rapport à celle des hommes et qui n'est pas suffisamment prise en compte actuellement en France. Et nous travaillons aussi actuellement sur la féminisation du sport, notamment professionnel, et de tous les sports pour les femmes. Alors plus particulièrement, moi j'ai beaucoup travaillé sur la santé des femmes, et notamment la ménopause, la prise en compte de la ménopause qui est un petit peu l'angle mort des politiques publiques de santé. Et donc j'ai déposé une proposition de loi sur la ménopause. Je suis identifiée comme étant une députée travaillant sur ce sujet-là. Je suis également identifiée sur la parité en politique, parce que c'est vrai qu'on s'aperçoit que la parité actuellement, les mouvements anti-droits font régresser de fait les droits des femmes, et on s'en est rendu compte effectivement lors de la dissolution, puisqu'on est passé par exemple à l'Assemblée nationale de 34 à 32% de députés femmes. Donc et j'ai porté notamment la parité pour les communes, pour les élections municipales dans les communes de moins de 1000 habitants. J'ai beaucoup travaillé sur la parentalité aussi, parce que peut-être que vous aviez des questions, je sais pas.
0: Oui, justement, j'avais observé ce sujet, la parentalité maternelle notamment, puisqu'il résiste encore des inégalités, et notamment suite à la reprise du travail pour les femmes, des inégalités de revenus qui arrivent après l'accouchement.
1: Alors, moi, je parlerai pas de parentalité maternelle. La parentalité, c'est deux parents. Oui. Voilà. Et en fait, ce qu'on constate, c'est près de 90% des écarts de revenus entre les femmes et les hommes sont liés à l'arrivée du premier enfant. Et donc, moi, j'ai travaillé avec une députée qui n'est absolument pas de mon bord, en délégation aux droits des femmes. Et nous avons fait une mission parlementaire pendant 6 mois, auditionné des dizaines de personnalités dans le milieu de la parentalité. Nous sommes allés voir en Espagne le gouvernement, parce qu'ils sont en avance sur la question d'égalité en termes de parentalité. Enfin, c'est une parentalité plus égalitaire en Espagne. Et en fait, on s'aperçoit que dans les 10 années qui suivent la naissance d'un enfant, les mamans perdent près de 40% des revenus du travail par rapport à une situation sans enfant. On s'en aperçoit aussi au niveau de la retraite, puisqu'il y a des carrières hachées. Alors, on a corrigé ça l'année dernière dans le cadre du projet de loi de financement de la sécurité sociale. Mais, par exemple, en 2023, la retraite, la pension mensuelle brute moyenne des femmes était inférieure de 35% à celle des hommes. Donc, ces écarts-là, du fait des carrières hachées, ces écarts-là ne sont pas entendables, parce qu'une femme a le droit de travailler. Une femme peut aussi prétendre aussi à des fonctions en dehors de son travail. Et c'est vrai que la parentalité peut être aussi un frein à l'engagement associatif, politique. Et donc, il faut qu'on aide les jeunes parents à un meilleur partage des tâches pour pouvoir avoir une parentalité plus égalitaire et avoir des enfants qui se rendent compte que finalement, leur papa, c'est pas un papa auxiliaire, mais un papa à part entière. Voilà. Et donner une place au papa. L'égalité entre les hommes et les femmes, c'est pas opposer les femmes aux hommes, c'est donner à chacun les mêmes droits, tout simplement. Et ça, j'y tiens. Enfin, moi, je suis pas une militante activiste dans le sens où je ne vais pas opposer les femmes aux hommes, mais je suis une féministe convaincue que les femmes ont un rôle à jouer dans la société aujourd'hui et notamment à des postes à responsabilité.
0: Oui.
1: Le congé de naissance pour les papas, c'est ce que j'ai porté avec la députée avec laquelle j'ai fait ce rapport parlementaire. Et on a obtenu gain de cause, puisque c'est important que les papas aient également les mêmes droits que les mamans. Vous voyez ce que je veux dire? En fait, les mamans ont l'accouchement. Et c'est normal qu'elles aient un peu plus de temps pour se remettre. Mais c'est aussi normal que les papas puissent prendre du temps avec leur enfant à la naissance. Et ça va dans le sens d'une parentalité égalitaire. Et donc, on a obtenu gain de cause l'année dernière et c'est entré en vigueur cet été. Je m'en réjouis.
0: Oui, bravo. Et donc si maintenant on essaye de se focus un petit peu sur les actualités et notamment la journée du 13 octobre, pourquoi ça vous semble une journée importante à vos yeux du point de vue de la mixité?
1: Alors le 13 octobre, le mouvement World with Women, en fait, c'est issu de ce qui s'est passé en Islande il y a un peu plus de 20 ans, où près de 90% des Islandaises, ont cessé leur travail, leurs tâches domestiques, pour rendre visible tout ce qui est toute leur contribution, toute la contribution des femmes à la société. Et en fait, ce mouvement World with Women est parti de ce constat où finalement, les femmes, un monde sans femmes, ne peut pas tourner. Et on s'est rendu compte en Islande que le pays s'était arrêté de tourner parce que les femmes avaient décidé d'arrêter de travailler. Alors moi, je ne dis pas que le 13 octobre, il faut s'arrêter de travailler toute la journée, mais symboliquement, peut-être une minute, se poser, se dire, ou 10 minutes, ou 1 heure, selon ses disponibilités, parce que chaque femme est différente. Elles n'évoluent pas toutes dans le même contexte, et ben se poser, se dire, ben voilà, aller voir son chef vraiment en disant, ben voilà, tu vois, si j'arrête de travailler pendant 1 heure, qu'est-ce qui se passe dans ton service? Et je pense que c'est important de marquer comment dire, cette journée parce que aujourd'hui, on n'est peut-être pas encore assez entendu et que l'écart salarial est toujours très important, à peu près 15% hein, dans le secteur privé, un peu moins dans le secteur public. Je crois que c'est aux alentours des 8% dans le secteur public. Donc voilà, enfin, je veux dire, il y a encore des inégalités de revenus et pourtant, la moitié de la population ce sont des femmes. Et les femmes ont prouvé, notamment à travers les guerres qu'il y a eu, que le monde pouvait continuer à tourner, le monde économique pouvait continuer à tourner. Grâce à elle.
0: Oui. Eh bien, merci beaucoup pour tous ces rappels. Et justement, par rapport à la mixité, donc vous vous engagez fortement via votre rôle de député. Et je voulais aussi savoir, en tant que citoyen ou citoyenne, comment est-ce qu'on peut finalement vous soutenir aussi à l'Assemblée dans ces mouvements d'évolution des droits?
1: Ce qu'on remarque, c'est que seule la loi fait progresser les droits des femmes. S'il n'y a pas de texte de loi, il n'y a pas d'avancée. Moi, j'ai déposé, par exemple, un texte de loi sur, je vous ai dit, la prise en compte, par exemple, meilleure prise en charge de la ménopause pour toutes les femmes qui passent par là, et en général, elles passent toutes par là, ou en tout cas une grande majorité. J'ai aussi déposé un texte de loi sur la parité dans les intercos. Voilà, on s'aperçoit qu'il y a encore un angle mort de la parité en politique dans les intercommunalités. Je pense que la loi intégrale qui vise à lutter contre les violences sexistes et sexuelles faites aux femmes et aux enfants, elle a été, c'est l'exemple même de ce qu'un mouvement citoyen ou des associations peuvent porter avec nous, députés, qui sommes engagés dans les droits des femmes. Ce texte, on l'a travaillé main dans la main avec beaucoup d'associations. Moi, j'ai travaillé avec beaucoup d'associations. On a déposé des amendements qui ont été adoptés, repris. On a enrichi le texte. La première version est issue aussi d'un travail collectif. Et je pense que voilà, cette loi intégrale est l'exemple même de ce qu'on a pu faire avec les mouvements citoyens identifiés, la Fondation des femmes et bien d'autres, en fait, sur les avancées en matière de droits des femmes.
0: Oui.
1: Et je voudrais rajouter quelque chose. Moi, en politique, je crois à la sororité comme dans la société. Et je pense que l'entraide entre les femmes est essentielle. La semaine dernière, à l'Assemblée nationale, enfin le 7 octobre plus précisément, moi j'avais organisé une conférence en présence notamment Elisabeth Moreno, ancienne ministre déléguée aux droits des femmes. Aurore Berger, la ministre actuelle, est venue ouvrir cette conférence aussi. Beaucoup de femmes. Et il y avait aussi un député homme qui est avec nous à la délégation aux droits des femmes. Et je pense que ce combat, il peut avancer qu'avec aussi le soutien des hommes. Et je pense que de plus en plus d'hommes sont conscients que de ce que nous pouvons apporter à la société. Et lors de cette conférence, il y avait aussi l'autrice de La Tresse et de Un jour sans femme, Laetitia Colombani, donc qui a aussi témoigné de son engagement envers les femmes. Et moi, je crois beaucoup à la transmission. J'ai deux filles. Je crois que voilà, j'ai deux filles et pour moi, c'est important de leur transmettre aussi que les droits des femmes, c'est un combat de tous les jours. Et je me répète, hein, mais c'est très important pour moi. Et ça ne veut pas dire opposer les hommes aux femmes, c'est s'appuyer sur les hommes et sur les femmes pour pouvoir faire progresser les droits des deux et pour pouvoir arriver à une égalité partagée au sein de la société.
0: Oui, c'est co-construire le monde ensemble, faire société Exactement. Ensemble.
1: Exactement.
0: Par rapport à la journée du 13 octobre, donc il y aura en effet un rassemblement à Clermont-Ferrand. Et il me semble aussi que vous organisez quelque chose en soirée. Est-ce que vous voulez nous en dire plus ?
1: Alors oui, c'est un débat qui sera suivi d'une projection. La projection, c'est Islande, un jour sans femme. Alors ça se passe effectivement le mardi 13 octobre à 18h30 à Sigma, parce que pour moi, c'était important d'associer les étudiants. Et cet événement est sur invitation, donc il faut vraiment contacter mon équipe parlementaire. Donc je vous donne ce numéro, c'est très important, c'est le 06 64 09 93 55. Et donc cet événement sera en présence de la préfète du Puy-de-Dôme, Anne Fracoviac-Jacobs. Il y aura également la directrice du Centre de lutte contre le cancer, Jean Perrin, Frédéric Penolorca, la responsable diversité chez Michelin, Sophie de Villepin, Michel André, qui est une ancienne secrétaire d'État aux droits des femmes, Agathe Hamel, qui est la directrice du Centre d'information des droits des femmes et des familles du Puy-de-Dôme, et moi-même, et également Chantal Moulin, donc porte-parole du mouvement World with Women. Et donc, c'est important de faire témoigner des femmes pour pouvoir, et des hommes, puisque le directeur de Sigma introduira la conférence pour dire tout ce que l'école fait en faveur des droits des femmes. La lutte contre les stéréotypes de genre aussi commence dans des écoles d'ingénieurs, puisqu'on s'aperçoit que trop peu de jeunes femmes s'orientent soit par autocensure, soit par également peut-être peur d'échouer ou je ne sais pas, vers des carrières scientifiques ou technologiques. Et pourtant, je peux témoigner en tant qu'enseignante, ce sont des atouts pour le monde de l'ingénierie.
0: Bon, en tout cas, l'invitation est lancée. Est-ce que vous auriez d'autres mots à ajouter sur tout ce qu'on vient de se dire jusqu'à présent? Si vous avez d'autres sujets qui vous tiennent à cœur, je vous laisse la parole.
1: Moi, ce que je voudrais dire, c'est de venir nombreux à 13h, place de Jaude, le 13 octobre, et puis nous rejoindre peut-être à 18h30 à Sigma, en vous inscrivant avant au 06 64 09 93 55.
0: Très bien, merci beaucoup.
1: Voilà, merci à vous.

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1: Donc en fait, il s'agit d'un réseau de cités de lumière, on appelle le réseau
2: IA Star.
1: Parmi les cités de lumière, on peut citer
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1: Il s'agit d'un vaste réseau de cités interconnectées. Les êtres humains vivent sous terre de telle manière à développer en fait en quelque sorte un paradis.

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7: D'accord. Alors, parmi tous les problèmes que nous allons traiter, bien sûr, nous allons reparler tout à l'heure des problèmes de délinquance, mais il n'y a pas que ça. Il y a tous les problèmes de la vie dans ces grands ensembles. Et je voudrais, avant qu'on en discute tous ensemble, peut-être qu'on regarde ensemble un petit film que nous avons tourné ici. Et c'est Claude Ruben qui nous présente ce petit film. Monsieur le maire, vous me direz si vous reconnaissez à travers ce portrait.
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0: Pascal.
1: Ce qu'on voudrait, c'est qu'un jour, on nous donne... C'est pas qu'un jour, c'est dans les prochains jours qui viennent, on nous donne l'occasion de nous exprimer, tu vois, nous les jeunes de l'ASUP, pas des autres quartiers, que les gens qui nous en veulent comprennent et entendent ce que l'on ressent, ce qu'on a envie de dire, essayent de nous comprendre. Et par la suite, je suis certain que la plupart de la majorité nous comprendront.

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6: Et nous voici en direct sur les ondes en plateau extérieur pour notre dernière émission au lieu dit qui accueille donc pour une dernière fois les attablés. Nous sommes le lundi 12 octobre 2026 et il se passe toujours plein de choses au programme ce soir, de la danse, de l'histoire et de la musique. Et nous terminerons... Non, nous terminerons pas tout de suite. Nous aurons la chronique ciné-BD d'Anne avant qu'elle parte en congé. Et nous terminerons en beauté, comme d'habitude, avec les bons plans. Je suis Mathilde, votre animatrice du soir, accompagnée de Yannick à la technique et aussi en interview. Et donc voilà, je propose qu'on introduise l'interview par une petite virgule.
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9: Et bienvenue sur Radio Campus, ici Yannick, et j'accueille aujourd'hui l'association Canta Corda qui a lancé une nouvelle compagnie de danse inclusive baptisée L'Onde Corporelle. Et pour comprendre ce qui se cache derrière cette initiative, eh bien, nous recevons aujourd'hui Laure Giraud, bonjour.
10: Bonjour.
9: Bienvenue. Angelo qui est danseur également, bonjour Angelo.
11: Bonjour.
9: Et on reçoit également Manon Esti qui est la chorégraphe. Bonjour Manon.
10: Bonjour.
9: Vous allez bien tous les trois ?
10: Très bien.
9: Oui ?
10: Ça va.
9: Alors, on va parler de cette nouvelle association qui a vu le jour en juin 2026, donc c'est tout récent, eh oui. Et je voulais savoir, moi, comment était née cette aventure. Alors, vous pouvez parler librement, bien évidemment, sentez-vous à l'aise. Laure, vous voulez commencer ? Comment est née cette aventure ? Qu'est-ce qui a motivé
10: Alors, ce qui a motivé la création de cette compagnie de danse, moi, c'était l'envie de créer un espace pour que mon fils Angelo... qui est en situation de handicap, puisse danser dans un lieu avec des personnes où il se sent à l'aise et où il se sente compris et où ce soit accessible pour lui. Et j'avais envie de créer quelque chose. Et de son côté, donc Angelo, dans son IME, avait des cours de danse avec Manon. Et donc l'idée est venue petit à petit de créer quelque chose avec elle. Et en discutant également avec Patrice Vichy, qui est le gestionnaire de Canta Corda, donc je lui ai expliqué ce désir que j'avais, mais en lui expliquant que voilà, je ne voyais pas du tout comment j'allais m'y prendre pour créer quelque chose comme ça.
9: D'accord.
10: Et c'est là qu'il m'a dit, donc c'était en juin, et là il m'a dit, écoute, moi, il n'y a pas de souci, je suis partant pour créer ce projet, mets-moi en relation avec Manon. Donc j'ai fait échange de numéros de téléphone et en moins d'une semaine, ils s'étaient contactés, rencontrés et le projet est né.
9: Super, du coup ça tombe bien, vous faites la transition avec Manon. Qu'est-ce qui vous a donné envie de rejoindre cette aventure, Manon, et de prendre la direction chorégraphique de...
12: Alors, donc moi je suis danseuse et chorégraphe de métier.
9: Ouais.
12: Et il y a maintenant, je dirais, 4 ans, quelque chose comme ça, j'ai passé une formation en handi-dance avec Marlène Chatan, qui est sur Lyon. Et j'avais vraiment cette envie de rendre la danse accessible au plus grand nombre, que ça soit pour le public, mais aussi dans la pratique. Et donc, j'ai commencé à intervenir en établissement spécialisé,
9: d'accord,
12: dont l'IME d'Angelo,
9: okay,
12: qui un jour arrive avec un petit bout de papier, avec un numéro de téléphone. Il me dit, il faut que tu appelles. Mais il n'a pas su m'expliquer vraiment le pourquoi du comment. Donc, j'ai dit, OK, je vais appeler. Et j'ai appelé ce numéro. Je suis tombée sur une messagerie où j'ai dit, je vous appelle, mais je ne sais pas pourquoi. Et c'était donc Patrice Vichy qui m'a rappelé. Et en fait, tout de suite, on avait la même vision des choses et on avait les mêmes envies. Et surtout, en fait, on avait tous les deux l'envie de monter quelque chose de professionnalisant pour des jeunes ou moins jeunes d'ailleurs, qui soient en situation de handicap notamment ou pas, puisque du coup dans la compagnie il y a aussi des personnes non porteuses de handicap et c'est le but de l'inclusion. Et en fait il existe très peu, voire pas du tout en fait dans la région, de compagnies vraiment professionnelle, mm-hmm. voire pré-professionnelle, avec des personnes en situation de handicap.
9: D'accord.
12: Voilà, parce que du coup, donc Marlène, on a une à Rion, mais en amateur, au sein de son école. Et là, on a vraiment l'ambition de rendre ça professionnel.
9: Eh oui, on en parlera tout à l'heure. Voilà. Eh oui. Et on a Angelo, on n'a pas entendu Angelo encore. Toi, tu danses depuis que tu es petit, tu m'as dit tout à l'heure. Et tu t'entraînais. Est-ce que tu veux parler un peu de ton expérience de danse un peu comme on l'a fait tout à l'heure, quand tu parlais du fait que cette expression te vient depuis que tu es tout petit. Toi, tu danses et tu chantes depuis que tu es petit. C'est ce que tu disais tout à l'heure.
3: Oui, je dansais même dans le ventre de ma maman.
9: Oui,
10: c'est vrai ça.
9: C'est inné, en fait, c'est ça dans le sang, quoi. En fait, ça c'est quelque chose qui fait partie de ta vie.
3: Oui, sans la danse, je sais pas ce que je ferais.
9: Ah oui, et donc c'est super. On a une belle initiative qui se crée. Et tu danses sur quel style de musique en règle générale?
3: Sur du pop, de la K-pop. Et ça dépend. Après, des fois, je danse sur d'autres styles de musique.
9: Oui, parce que ta maman est plutôt danse latine. C'est elle qui t'a donné un petit peu le truc, en fait, hein, aussi. Hein, c'est un peu ça.
3: Oui.
9: Ouais. Ok, très bien. On peut parler de danse inclusive, du coup, hein, si, parce que c'est un peu complètement le sujet, je crois. Et dans votre dossier, vous expliquez que les différences de mobilité, de rythme et de perception sont une richesse chorégraphique. Comment est-ce que ça se traduit dans votre travail de chorégraphe avec les danseurs?
12: Alors, en fait, quand on crée avec des personnes en situation de handicap, avec tout type de handicap, on a donc des corps différents, des perceptions différentes, des manières d'apprendre ou de retenir qui sont complètement différentes. Et du coup, c'est un peu un échange entre eux et moi. C'est-à-dire que moi, j'arrive avec des phrases chorégraphiques que je leur transmets. Des fois, ça marche. Des fois, ça marche moins bien. Et du coup, on adapte. On voit qui peut l'apprendre d'une certaine manière. Peut-être qu'on va choisir de faire un contrepoint avec quelqu'un qui va le faire plus lentement.
9: Ouais.
12: Et on a aussi tout un procédé d'improvisation guidée.
9: Ouais.
12: Pour réussir à créer quelque chose qui leur ressemble et où tout le monde, en fait, est mis en valeur à l'intérieur de la chorégraphie.
9: Parfait, c'est génial. Tu te sens bien, toi, Angelo? Parce que, du coup, tu as travaillé beaucoup chez toi tout seul. Et là, du coup, tu rejoins un groupe pour la première fois, hein, avec cette idée de concept et d'association qui se crée. Et comment tu vis cette expérience, toi, de ton côté? Le fait de te retrouver en groupe comme ça, avec d'autres danseurs et danseuses?
3: Je suis content d'être avec d'autres personnes qui ont les mêmes idées que moi et le même but.
9: Ah oui, j'imagine. C'est une vraie ambition collective. Hein.
10: Je dirais aussi d'être... Pardon.
9: Allez-y, je vous en prie. Alors.
10: Et d'être aussi avec des danseurs professionnels. C'est ça qui est chouette aussi de ce mélange, en fait.
12: Dans cette inclusion.
10: Ouais, ouais. Ça porte vraiment vers le haut, en fait.
9: Ah oui. Enfin, l'idée, c'est peut-être aussi de faire en sorte que... Je vous rappelle, on est en direct du lieu-dit, il y a un peu de passage. Ça me déconcentre un peu, moi. Vous êtes, donc l'idée, c'est un peu que les personnes en situation de handicap puissent être reconnues comme des artistes-interprètes à part entière.
12: Exactement, ah, ouais, c'est ça. Complètement ça. En fait, l'idée, c'est de ne pas juste s'arrêter au handicap et de se dire, on a mis des personnes en situation de handicap sur scène. Ce n'est pas du tout notre objectif. L'objectif, c'est de se dire que, quelle que soit la personne que tu es, tu peux être un artiste et tu peux être reconnu comme tel.
9: Tout à fait, ouais.
12: Donc sur scène, j'aimerais qu'on puisse même pas faire la différence, en fait, entre qui est porteur de handicap.
9: Oui, tout à fait.
12: Ou pas.
9: Ouais, c'est pas un sujet.
12: Oui, voilà, finalement, c'est ça.
9: Ouais.
10: L'idée aussi, c'était que ce soit pas un espace. C'est pas un cours de danse pour passer le temps le mercredi.
9: Oui, c'est ça, c'est ce que j'ai noté. C'est pas occupationnel ou thérapeutique, c'est vraiment l'expression.
10: Un vrai projet professionnel. Et moi, c'est vrai, quand j'en avais même parlé, et l'idée que j'avais eue. Au départ, c'est que je me préoccupe aujourd'hui de l'après-IME pour mon fils.
9: Oui.
10: Voilà, donc je ne sais pas encore s'il va être en capacité d'avoir un travail ou pas.
9: D'accord.
10: Pour moi, c'était important de lui trouver toutes les activités qui sont là où il est bien, en fait. Et donc là, c'est pas simplement pour faire une occupation le mercredi après-midi. C'est un vrai projet avec un vrai objectif.
9: Professionnalisant, ouais.
10: Voilà. Et là, on a envie d'aller très loin dans ce projet. On a plein d'énergie en plus.
9: Je voulais continuer, je vous en prie. Pardon. Non, pas du tout. Sentez-vous libre. Est-ce que le regard porté sur le handicap constitue encore un frein dans le milieu artistique, selon vous?
12: Oui, complètement. Ouais. Complètement, parce que du coup, moi j'ai parlé plutôt au niveau de la danse, mais je pense que c'est vrai dans plein d'autres formes d'art, et notamment dans l'art du spectacle. En fait, on s'arrête à une forme de corps, à une manière de bouger à laquelle on est habitué. Et là, au tout début de notre aventure, parce que du coup, ça fait depuis juillet qu'on fait des journées de sélection, notamment, et on a reçu plusieurs danseurs, en vrai, et de très bons danseurs. Mais en fait, on voit que c'est encore difficile de se confronter au handicap. Et il y en a certains qui m'ont dit, je pensais que je serais capable. Et en fait, non, ça me met mal à l'aise ou je suis pas forcément à l'aise avec ces personnes-là. Donc, je pense qu'il y a vraiment un sujet de comment en fait on montre ça. Enfin, je pense que c'est juste que les gens connaissent pas, donc ils ont peur finalement.
9: Oui, je suis d'accord. Ouais. Laure, vous vouliez rajouter quelque chose ?
10: Non, mais je suis complètement d'accord. Hein. Je pense qu'il y a une crainte quand on n'est pas dans le milieu du handicap. C'est vrai que c'est pas évident. Hein. Enfin, je pense que c'est pas évident et c'est ça qui est bien de montrer que c'est possible et que ces personnes-là ont plein de capacités. En fait.
9: Tout à fait. Ben oui.
10: Plein de capacités, ils ont plein de choses à apporter, quoi.
9: Et donc votre ambition, c'est de créer quand même des spectacles contemporains et de les diffuser largement. Vous êtes dans la démarche d'ailleurs de construction de ce projet. Oui,
12: c'est ça, ouais. C'est complètement ça. Et donc, on cherche déjà des dates pour programmer le spectacle, que ça soit sur Clermont, alentour, au niveau national, voire même, voyons grand, à l'international.
9: Bien sûr.
12: Et l'idée, c'est vraiment de promouvoir ce qu'on fait et peut-être que ça donne aussi envie à d'autres de créer des projets similaires et qu'il y ait vraiment cette possibilité d'avenir pour des personnes aussi en situation de handicap, de se dire, moi, je vais devenir intermittent du spectacle.
9: Oui, tout à fait, je comprends. Très bien. Et la compagnie est soutenue par Canta Corda, l'association. Et quel rôle joue cette association, du coup, et de quoi est-ce que vous avez besoin pour poursuivre votre développement ? C'est important, cette question, je pense. Si des auditeurs nous écoutent, etc., aujourd'hui, vous avez besoin aussi d'être porté.
12: Complètement. Ouais. Laure, est-ce que tu veux présenter Canta Corda ?
10: Oui, alors Canta Corda, en fait, par l'intermédiaire de cette association, ça nous permet d'avoir un peu la logistique, je dirais, et la connaissance pour créer cette compagnie. Comme je le disais, moi, au début, je ne savais pas du tout comment m'y prendre pour créer ça. Donc, Canta Corda nous apporte cette connaissance-là et la structure. Il nous aide énormément là dans les démarches, savoir ça. Vers qui se tourner et comment ça fonctionne.
12: C'est un vrai soutien juridique et administratif.
10: Oui.
12: Et en plus, on a donc Patrice Vichy qui a l'habitude de porter des projets en inclusion puisqu'il est chef de chœur, prof de théâtre et en fait, il travaille déjà en inclusion.
9: D'accord.
12: Donc, il est habitué à ça et il a la manière de faire. Et après, dans ce dont on a besoin au jour d'aujourd'hui, ce sont surtout d'autres danseurs, puisque la troupe n'est pas encore au complet. Donc on cherche, au niveau danseurs en situation de handicap, pour le coup, on est très bien, on a un bon groupe, c'est super. Mais on cherche encore des danseurs valides, ou ce qu'on appelle nous ordinaires et extraordinaires. Que ce soit des personnes professionnelles, soit semi-professionnelles ou amateurs ayant un niveau avancé.
9: D'accord.
12: Voilà, donc ils n'hésitent pas à nous contacter. On est sur les réseaux sociaux, Facebook, Instagram, L'Onde Corporelle. Sinon, on a une adresse mail, contact@compagnieinclusive.cantacorda.com. Je pense que c'est juste. et sinon, on est toujours à la recherche de subventions et de lieux pour recevoir notre spectacle.
9: Super, super, le message est passé. Angelo, tu te vois comment, toi, dans 2 ans avec L'Onde Corporelle ? Est-ce que tu te vois sur scène au Cabaret Bleu, Moulin Bleu à Thiers ? Est-ce que tu te vois sur des scènes comme ça, par exemple ?
3: Ah oui, j'espère me faire connaître.
9: Oui, parce qu'on précise aussi à nos auditeurs auditrices que tu chantes, tu danses, tu performes. Donc les prochains projets, c'est peut-être la comédie musicale aussi à L'Onde Corporelle. Il y aura peut-être des évolutions. Enfin, je m'avance peut-être un peu là.
10: Non, nous, on fonctionne comme ça avec Manon et avec les autres parents et danseurs. On a des ambitions aussi élevées.
9: D'accord, super, super.
12: Et puis Angelo amène vraiment une vraie touche artistique et il a vraiment son mot aussi dans la création. Ouais. On a déjà des petits plans ensemble. On n'en dit pas trop plus, mais...
10: Je suis même pas au courant.
12: Il y a des choses qui arrivent.
9: C'est un apprenti chorégraphe, c'est ça que tu veux dire, Manon ?
12: Alors, apprenti chorégraphe, mais pas que. Il écrit,
9: la direction artistique.
12: Ouais, ah, il fait pas mal de choses. Ouais.
9: Ça amène plein de belles choses. J'étais ravi de vous recevoir. Est-ce que vous auriez envie de partager quelque chose d'important avant qu'on se quitte avant qu'on... Est-ce qu'il y a un message à faire passer ? On a dit que vous recherchiez des danseurs, des danseuses.
12: Oui.
9: On a dit que vous cherchiez des subventions.
12: Hein, oui.
9: On a dit que c'était en développement, voilà, c'est encore tout récent. Oui. Est-ce qu'il y a d'autres choses qui...
12: Moi, j'aimerais juste dire, en fait, le handicap, en France, il est beaucoup mis de côté. Il y a très peu de choses qui se font en inclusion. Donc vraiment, essayez de vous ouvrir, oui. En fait, oui. De regarder ce qui se fait, d'aller à la rencontre. Oui, au départ, ça peut faire peur, mais vous verrez que, en fait, on est tous pareils et il y a une vraie sensibilité commune.
9: Ben oui, Manon. Et ça se démocratise, je crois que de toute façon, ça va se faire naturellement, bien évidemment. On vous soutient en tout cas chez Radio Campus. Merci Laure, merci Angelo, merci Manon d'être
12: merci
9: venue.
12: Merci beaucoup de nous avoir accueillis, merci.
9: Et oui, on viendra vous voir, partagez-nous vos prochaines dates. Et je sais
10: avec
9: que c'est...
10: Hein,
9: et on viendra vous voir avec grand plaisir, en
12: super,
9: tout cas.
12: Super, merci.
9: Voilà.
10: Merci beaucoup en tout cas.
9: Mais je vous en prie. Et bon cours ce soir, Manon. Là,
12: merci
9: il faut courir
12: beaucoup,
9: maintenant.
12: Je file tout.
9: Allez, c'est parti. Bonne soirée à
12: au
9: tous.
12: Revoir.
9: Au revoir.
10: Eh bien, je vous remercie, vous quatre, pour cette interview super intéressante. Et à Radio Campus, on attend avec impatience les dates qui vont forcément venir très prochainement. Je crois, Yannick, tu nous avais proposé un petit interlude musical. Quel est-il ?
9: Eh bien oui, c'est Lachy qui nous parle de différence justement avec son morceau Magnificent. C'est magnifique, c'est une artiste latine justement, ça fait référence à Laure et à sa passion pour les danses latines.
10: Et on écoute ça tout de suite.

0: Et nous venons d'écouter Manifestation, donc de l'artiste Lachi. Et maintenant, place à l'histoire. Nous recevons Antoine, médiateur du musée de la résistance de Chamalières, qui va nous parler de l'exposition Tirailleurs d'Afrique. Et Fatou est aux commandes pour l'interviewer.
1: Bonsoir à tout le monde. Aujourd'hui, donc, je reçois Antoine Fourtin, médiateur du musée. Je vais compléter Mathilde, de la résistance, de l'internement et de la déportation basée à Chamalières. Depuis 1994, il existe ce musée. Il a fêté ses 30 ans il y a peu. Antoine, vous représentez aujourd'hui Madame Christine Perrault, qui est la responsable que j'avais rencontrée également. En ce moment et jusqu'au 21 novembre, l'exposition temporaire s'intitule « Tirailleurs d'Afrique », sous-titré « Histoire croisée et mémoire commune ». Cette expo retrace donc l'histoire des tirailleurs d'Afrique dans la Seconde Guerre mondiale, tout en s'inscrivant dans une histoire longue de la création des troupes des colonies jusqu'aux conflits coloniaux. Objets, costumes, témoignages historiques, écrits d'archives, mais aussi références littéraires cinématographiques, on ne ressort pas de ce musée tout à fait comme on y est entré. Bonsoir Antoine.
2: Bonsoir.
1: Alors, est-ce que vous pouvez tout d'abord vous présenter en quelques mots et nous dire votre histoire avec le musée de la Résistance ?
2: Alors, je suis donc Antoine Fourtin, donc je suis médiateur culturel, mais je suis un peu touche-à-tout dans le musée, parce qu'on est une petite équipe, on n'est que deux. Donc je suis à la fois médiateur, assistant de conservation, donc j'ai plusieurs missions, et je m'occupe des visites commentées, notamment de l'exposition, et notamment l'exposition sur les tirailleurs d'Afrique. Et mon histoire avec le musée, c'est que je suis arrivé un peu par hasard au départ pour faire un remplacement. Je ne connaissais même pas le musée, j'ai un peu honte de le dire aujourd'hui. Et j'ai tout de suite accroché sur les thématiques abordées, sur ce qu'on pouvait raconter, comment présenter l'histoire à différents publics. Et j'ai décidé de rester. Maintenant, ça fait 4 ans que je suis au musée.
1: Votre responsable, Madame Christine Perrault, elle a participé à la création du musée, qui est donc à l'initiative d'anciens résistants. Alors, qui ont plusieurs autres étiquettes, pas que celle-ci, mais je ne rentrerai pas plus dans les détails. Est-ce que vous pouvez peut-être nous raconter comment cette exposition est née ? Par quel biais est-ce que cette idée thématique est venue ?
2: Alors, ça va permettre d'expliquer un peu comment fonctionne un musée, parce qu'on change d'exposition, des expositions temporaires, on en fait à peu près 2 par an. Et on réfléchit toujours à 1 ou 2 ans à l'avance. Et ça faisait un petit moment qu'on réfléchissait à parler de l'histoire coloniale. Mais on n'arrivait pas à trouver un lien avec et la Seconde Guerre mondiale et l'histoire locale, puisque le musée cherche toujours à avoir un rapport dans ses expositions à l'histoire locale. Et on a eu de la chance, puisque le directeur de l'ONAC, donc le service des anciens combattants basé à Clermont-Ferrand, Julien Fargetas, il se trouve qu'il est historien et historien spécialisé sur les tirailleurs sénégalais. Et donc on est rentré en contact avec lui, il nous a dit on a une exposition, nous on a cherché des liens avec l'histoire locale, on a réussi à trouver la présence de tirailleurs pendant la Première Guerre mondiale, pendant la Seconde Guerre mondiale en Auvergne, on a réussi à trouver la présence de travailleurs coloniaux, c'est aussi un aspect qui est un peu méconnu. Et donc on s'est dit pourquoi pas, et surtout qu'on voit les historiens de la Seconde Guerre mondiale et les historiens du fait colonial travailler de plus en plus ensemble, puisque ce sont des thématiques qui sont sur des mêmes périodes chronologiques. On voit des liens qui sont, pour le grand public, pas évidents. Mais nous, ça faisait un moment que cette thématique, elle passait devant nous, elle fusait. On s'est dit, faut un jour qu'on puisse arriver à en parler. Et on a eu de la chance via cette exposition.
1: Alors moi, je vous conseille vraiment d'aller aux visites commentées. Parce que c'est vrai que les supports sont très riches, très, très denses. Et votre entremise, je pensais que vous étiez guide conférencier, elle nous permet vraiment, parfois d'ailleurs, même malgré la thématique plutôt tragique, d'entrevoir des touches, c'est compliqué à dire, mais voilà, parfois on peut rigoler, même si moi j'ai été très touchée, même à un moment donné je me suis sentie bouleversée par ces histoires qui sont donc méconnues. Hein. On ne sait pas que, par exemple, il y avait des camps dans lesquels les tirailleurs, je les appelle comme ça, peut-être que ce n'est pas tout à fait exact, ont été contenus à partir du moment où le pouvoir à l'œuvre en Allemagne est advenu.
2: Exactement. En fait, même nous, dans nos recherches, et notamment pour préparer les visites commentées, il a fallu ingurgiter énormément d'informations parce qu'on ne travaille pas tous les jours sur le fait colonial, on ne travaille pas tous les jours sur cette thématique. Et dans le cadre de visites commentées, il faut qu'on soit en capacité d'apporter une réponse à un questionnement d'un visiteur ou d'une visiteuse. Et donc là, il a fallu énormément travailler. C'est vrai qu'on a découvert certains aspects un peu méconnus. Et vous faites référence à ce qu'on appelle les Frontstalags. On connaît beaucoup l'histoire des prisonniers de guerre dans des Hoflags ou des Stalags, donc les camps d'officiers, les camps de militaires de la troupe en Allemagne. Et même nous, en faisant nos recherches, on découvre que les tirailleurs, les soldats qui viennent d'Afrique du Nord ou d'Afrique subsaharienne ne vont pas dans des camps en Allemagne, puisque suite à une directive d'Hitler, aucun Africain, en prenant globalement le continent, aucun homme ayant la peau noire, n'a le droit de rentrer sur le territoire allemand. Donc on voit qu'il y a des camps qui fleurissent sur la zone occupée, au nord de la France, et ce qui amène aussi à expliquer une des grandes trahisons de l'armée française et de la France envers ses soldats, c'est que d'un coup, ces hommes vont être dans des camps gérés par des soldats allemands, et un jour, ils vont voir que ces camps vont être gérés par des gendarmes et des policiers français, et c'est une grande trahison pour ces soldats qui, pour eux, ils faisaient leur rôle de soldats, ils avaient été faits prisonniers, se battant pour la France, pour l'uniforme, et là, d'un coup, c'est des hommes qui portent le même uniforme qui sont aussi violents envers eux que les soldats allemands.
1: Moi, j'ai appris pour le coup la notion de frère d'armes. Donc c'est vrai que quelles que soient les origines, si j'ai bien suivi, les soldats ont quand même une forme d'horizontalité. Bon, après, il y a la hiérarchie, forcément, mais c'est vrai qu'il y a beaucoup d'idées reçues qu'on a pu aussi entendre sur le fait que les tirailleurs aurait été envoyé en première ligne sur certains théâtres de guerre, entre guillemets. D'autres idées reçues également sur le traitement, sur le vêtement. Et on sent quand même que tout est un peu plus nuancé que ça.
2: C'est ça. Alors, c'est ce qu'on essaye d'apporter sur toute exposition, mais encore plus sur celle-ci. C'est de la nuance, parce qu'on est tous imbibés soit de préjugés, soit d'a priori. Et quand on se plonge dans l'histoire, et pour faire un travail de mémoire, rendre hommage à ces hommes, on va s'intéresser aux particularités, voir les différences, essayer de trouver de la nuance. Et c'est un peu ce qu'on découvre à travers cette exposition sur la question de la nationalité, sur la question de leur raison de leur engagement. C'est ce que j'explique durant les visites commentées, c'est que certains hommes vont être enrôlés de force, certains hommes n'auront pas conscience dans quel théâtre de guerre ils sont envoyés, quel uniforme ils portent. Et on va avoir dans ces hommes-là dans un régiment, et peut-être que leur camarade, juste à côté, lui, il sait pourquoi il est engagé. Lui, il sait pour qui il se bat, pour quelle cause il va se battre. Certains vont s'engager pour des raisons financières, d'autres vont s'engager parce que leur grand-père s'est déjà battu sous l'uniforme de l'armée française. Enfin, c'est ce qu'on essaye un peu de montrer durant cette exposition, c'est toutes les nuances pour essayer de rendre hommage et de bien comprendre en fait qui sont ces hommes, qu'est-ce qu'ils ont réellement vécu en fin de compte.
1: Alors, dans le temps qui nous est imparti, on ne pourra pas être aussi riche que tout ce que vous développez comme notion, connaissance pendant ces visites commentées. Alors justement, on va y revenir sur les dates des visites commentées que vous pourrez suivre jusqu'au 13 novembre exactement. Il y a plusieurs objets, plusieurs archives qui sont exposées. Je citerai peut-être le mien si marquant, si ce n'est pas celui que vous retenez. S'il y avait un objet, une pièce, un fait marquant qui mériterait d'être retenu parmi tous, quelle que soit leur importance, est-ce qu'il y en a un pour vous, Antoine ?
2: Alors, c'est un peu difficile de choisir, mais il y en a un que je retiens parce que c'est un peu une histoire un peu méconnue, c'est la médaille de la honte noire. Qui a été la médaille que l'on a, il faut s'imaginer une médaille avec une caricature d'un tirailleur sénégalais, une caricature raciste, et de l'autre face, une femme allemande accrochée, alors selon la version de la médaille, soit un phallus, soit un arbre sur un autre modèle. Et c'est un espace méconnu, c'est toute la propagande raciste qu'il y a eu en Allemagne au moment où des soldats coloniaux ont été présents au moment de l'occupation de la Ruhr. Et cette intense propagande a ressurgi au moment de l'arrivée des nazis, a ressurgi même dans l'écriture de Mein Kampf. On retrouve l'occupation de la Ruhr à plusieurs chapitres dans l'ouvrage que Hitler a écrit, et ce qui amène du coup au massacre que l'on retrouve en mai-juin 40, c'est-à-dire que cette propagande raciste sur les tirailleurs sénégalais, comme quoi ils sont sauvages, comme quoi ils sont là pour violer les femmes allemandes, prendre possession de leur corps, cette propagande raciste va avoir des conséquences extrêmement graves entre mai et juin 1940, avec plus de Aujourd'hui, on n'a pas le chiffre, on n'a pas un chiffre fixe, mais entre 2000 et 3000 hommes exécutés juste parce qu'ils étaient noirs.
1: Bon, difficile de reprendre après, mais il le faut puisque je dois bientôt laisser la place à mes camarades. Date des visites commentées, il y en a le 16 octobre, le jeudi 22 octobre également à 10h, le lundi 9 novembre à 18h, le vendredi 13 novembre à 10h. Les tarifs sont abordables. Entrée seule, 2 euros réduit ou 3 euros tarif plein. Tarif avec visite commentée, 6 euros ou 4 euros réduit. Réservation conseillée au musée. Clermontmétropole.eu. Il y a un numéro de téléphone que vous trouverez sur tous les bons serveurs. Je parle également de la conférence qui aura lieu demain, le 13 octobre à 18h30, salle Courtier en face du musée, avec Julien Fargetas, justement, sur les crimes de guerre commis en Auvergne en juin 40. Et je vous invite à découvrir ce musée. Ne manquez pas cette exposition jusqu'au 21 novembre, mise en lumière forte, bouleversante, engagée, parfois révoltante, d'un pan de l'histoire encore méconnu. Et ne pas oublier non plus que l'expo permanente est aussi source de nombreux enrichissements sur l'histoire de la résistance, notamment locale. Vous n'aurez pas le temps de nous en dire plus sur ce qui suivra. On aura une exclusivité peut-être une autre fois dans une émission de Campus. Et merci encore, Antoine, de votre présence ici avec nous. Merci pour ce travail salutaire. J'espère à bientôt sur les ondes de Radio Campus.
2: Merci beaucoup.
0: Eh bien, merci Fatou et Antoine pour cette tranche d'histoire ô combien nécessaire en ces temps troublés, notamment de montée de...
1: Troublés, Mathilde, oh. Tué.
0: Ah ben oui, oui, moi je pense à l'AFD en Allemagne, bref. Sans transition, enfin si transition, Fatou, tu nous avais choisi un morceau en relation avec l'interview.
1: Un peu plus marrant que, que le sujet, mais ancien combattant de Zao.
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0: Et donc, c'était ancien combattant de Zao, pardon, je ne le dis plus, Zao. Et nous recevons Guillaume qui va parler de ce prochain concert organisé par Risque Nul.
1: Bonsoir, oui en effet, je représente l'association Risque Nul. On organise des concerts sur Clermont depuis bientôt 4 ans. Ça fait plaisir d'être au lieu-dit puisque c'est un peu le lieu qui nous a vu naître, Risque Nul, en début 2023. Et on a fait jouer pas mal de groupes, hein. Là on sera sur les quasiment une trentaine de groupes qu'on aura fait jouer pour cette prochaine date qui arrive, donc qui sera le mercredi qui vient là, mercredi
0: 14.
1: 14 octobre, tout à fait. Et c'est un concert qui sera au foyer du lieu-dit. Voilà, on avait fait, bah, pour le coup, un concert avec Radio Campus au tout début dans le club. On a fait quelques-uns au club, mais on aime bien aussi le foyer. L'espace est plus petit. C'est sympa pour les concerts en semaine. Et là, on va accueillir deux groupes. On va accueillir les Retail Sims. Alors, une bonne raison de venir déjà au concert, c'est ce groupe-là, qui est pour nous, au sein de l'asso, le meilleur groupe de rock'n'roll actuel depuis déjà quelques années. Ils ont sorti 4 albums assez phénoménaux dans le style proto-punk, garage-punk.
0: C'est quoi du proto-punk?
1: Proto-punk, c'est un peu le punk avant le punk, si tu veux. On parle du punk 77. Là, on est plutôt sur tous les groupes de garage qui jouaient notamment aux États-Unis, au Canada aussi, dans les 60s plutôt. Donc voilà les fameux garage bands quoi. Et voilà, ça tire un peu là-dessus. C'est du son assez brut. Et bon, c'est du gros rock'n'roll. Hein.
0: Ça devrait nous réveiller en fin
1: Donc quoi,
0: de
1: les
0: journée.
1: Retail Sims, les Canadiens, vraiment cool. Venez, donc ça fait la première raison de venir. Et puis ça sera donc sûrement notre dernier concert qu'on fera au lieu-dit. Donc venez soutenir le lieu comme le fait Radio Campus en étant là ce soir. On aura un deuxième groupe en support, des Lyonnais qui sont les remplaçants. Alors le nom est assez drôle, mais voilà.
0: Oui, les remplaçants de quoi?
1: Ils sont là en première partie, ils se remplacent eux-mêmes, on va dire. Et là, on est sur du punk un peu, pour le coup, un peu 70, années 70, en sachant en français, des textes assez revendicatifs. Ça peut faire penser au Liebenstein, par exemple, un groupe rouennais qu'officiait dans les années 70. Et voilà, ça tient un peu sur la power pop. Donc voilà, on doit être sur une soirée globalement punk, power pop, garage, ça va être hyper cool.
0: Et est-ce que c'est gratuit, pas gratuit? Est-ce qu'il y aura possibilité de consommer des choses sur place?
1: Tout à fait. Alors on est sur un prix libre, hein, comme d'habitude au lieu-dit, donc prix libre au maximum 5 euros. Donc nous on est en prix libre. Et ça sera à 19h30, donc l'ouverture des portes ce mercredi. Et après, il y aura des softs, il y aura aussi de la bière, voilà, il y aura du bon son. Et juste, voilà, venez quoi, nous soutenir pour ce dernier concert qu'on fait au lieu-dit, un lieu vraiment qu'on affectionne particulièrement. On était résident cette année pour faire des concerts aussi pour enfants. On en fera un prochain d'ailleurs bientôt avec les Enfants Terribles, 1er novembre. Donc voilà, ça va être vraiment les dernières cartouches qui vont être grillées ici. Encore un tout petit espoir, mais bon, voilà. Je pense qu'on va pas s'étendre sur le sujet. Je pense que l'info circule assez bien en ce moment là-dessus. Donc venez soutenir le lieu-dit concert de Risque Nul ce mercredi, le 14 octobre. Voilà, je pense que tout est dit.
0: Oui. Et donc voilà, si vous voulez écouter du bon gros son proto-punk, punk garage, donc c'est rendez-vous mercredi à 19h30 au lieu-dit, voilà, pour soutenir le lieu-dit, coûte que coûte. Et puis passer du bon temps.
1: Carrément.
0: Et voilà, merci, merci Guillaume. Et puis hâte, voilà
1: Merci
0: aussi.
1: à Radio Campus.
0: Et tu nous as choisi un morceau de Retail Sims.
1: Voilà, tout à fait, des Retail Sims. C'est un morceau tiré de leur dernier album qui sort. Enfin, qui est sorti. Il était prévu le 11 octobre, mais il est déjà sorti, je crois. Je sais même pas quel jour on est. On est
0: On est le 12.
1: 12. Bon, bah, il est sorti, ouais. C'est le morceau Gems and Sand, et donc c'est tiré de leur dernier album. C'est un mini LP qui sort sur Total Punk, toujours. Et le morceau, c'est Gems and Sand.
0: À bientôt sur Radio Campus.

0: Il est 18h42, nous sommes sur Radio Campus en direct du lieu-dit pour une émission exceptionnelle des Attablés. Nous venons d'écouter James & Sand de groupe Retail Sims et maintenant nous allons passer du garage post-punk school à du jazz et nous recevons Daniel Barthélémy, secrétaire adjoint de l'association Jazz en Tête pour parler de la nouvelle édition du festival Jazz en Tête interviewé par Romain.
1: Bonsoir.
2: Bonsoir.
1: Ça va, le sourire ?
2: Absolument.
1: Ah, impeccable. C'est important parce que c'est la 39e édition de Jazz en Tête. Déjà 39 éditions, plus de 500 concerts, j'ai dit un petit peu les chiffres clés. 150 000 festivaliers, c'est quasiment la ville de Clermont-Ferrand qui est passée en fait sur les bancs et sur les sièges des différentes salles qui reçoivent le festival. Aujourd'hui, on vous reçoit du coup pour présenter les différents artistes qui viennent ici. Et ma première question, c'est comment se construit une programmation d'un festival comme celui-ci ?
2: Alors, il y a plusieurs possibilités. En fait, la première des contraintes, en fait, c'est la disponibilité des musiciens. On est un festival international, on l'affiche sur nos documents de communication, ce qui veut dire en fait que tous les musiciens peuvent venir du monde entier, bon, essentiellement de outre-Atlantique ou outre-Manche. On a des musiciens français également, mais ces musiciens font des tournées et on essaye de capter un petit peu en fonction des tournées européennes certains de ces musiciens, sachant qu'il y a des festivals qui ont lieu avant ou après le nôtre, notamment le festival de Tourcoing, le festival de Nevers Jazz, qui a lieu juste après le nôtre. Et puis aussi des musiciens qui sont de passage sur Paris, qui jouent dans les clubs parisiens.
1: D'accord, ouais, donc vous profitez, on va dire, de la vie du moment jazz, oui, pour pouvoir programmer différents artistes. On démarre cette année avec Kenny Garrett, qui va débuter ce festival. Est-ce que c'est pourquoi ce choix fort de premier artiste est-ce que c'est du coup c'est un choix on va dire qui s'est fait avec cette structure ou est-ce que c'est aussi un choix un peu plus revendicatif on va dire de jazz?
2: Alors parmi les nombreux artistes vous l'avez dit tout à l'heure qui sont venus à Jazz en Tête depuis sa création, il y a un certain nombre de musiciens qui sont venus déjà plusieurs fois. Qui aiment ce festival, qui aiment revenir parce qu'il y a un attachement particulier en fait à ce festival qui est un petit festival qui a la réputation de coucouner un petit peu ses musiciens et ses invités. Et donc Kenny Garrett fait partie des artistes qui sont venus pour la première fois accompagner le trompettiste Miles Davis lors d'une des premières années du festival et qui est revenu régulièrement. Il a dû revenir au moins 3 ou 4 fois.
1: C'est un habitué.
2: C'est un habitué et qui aimait, qui a grandi et qui est devenu un artiste qui a une aura internationale maintenant. Donc il est bien sûr difficile de rencontrer Kenny Garrett, de le faire venir dans un petit festival comme le nôtre. Mais malgré tout, il nous fait le plaisir de venir. Alors pourquoi l'ouverture du concert ? C'est que Kenny Garrett était initialement prévu en concert de clôture. Mais pour des raisons de tournée, en fait, on a dû le programmer le mardi, voilà, en ouverture. Et on a fait un concert unique parce que c'était notre guest star.
1: Et quel guest star ?
2: Et quel guest star ?
1: Carrément. On parlait avant de passer notre tour. Au niveau du public existant, comment on cherche ? Il y a 39 ans d'existence. Il faut renouveler toujours le public. Comment on cherche justement à aller renouveler ce public ? En allant faire des concerts en extérieur, comme il va se faire cette semaine et aussi les jours après ?
2: Oui, tout à fait. On fait plusieurs actions pour essayer de renouveler ce public. Alors bien sûr, on a un public d'habitués, de gens qui écoutent du jazz depuis toujours, un public de mélomanes avertis, mais on a aussi des gens qui viennent occasionnellement, qui découvrent cette musique, qui se disent bah, pourquoi pas, qui ont entendu dire que. Et c'est ce public-là vient nous voir volontiers. Ce qui peut motiver un public à venir à un festival de jazz, c'est aussi bien sûr la tarification. Ce sont les tarifs. qui doivent être attractifs. On va sortir tout de suite de cette idée que le jazz est une musique élitiste qui s'adresse à un petit nombre de personnes initiées. Ce n'est pas le cas. C'est comme toutes les musiques vivantes, c'est une musique qui est ouverte sur tout un tas de courants musicaux, qui s'adresse à tout le monde, qui doit s'écouter et se voir sur scène. Ça, c'est très important. C'est une musique qui est conviviale, qui s'apprécie avec des copains, avec qui on peut discuter à la buvette aussi pour ce qu'on écoute. C'est une musique qui s'écoute dans des grandes scènes, comme dans des toutes petites.

0: Et c'est important de le souligner.
1: Oui.
0: D'accord, complètement.
1: Et les personnes en je le compléterai en disant pour les personnes en situation de handicap aussi et puis les personnes en minima sociaux.
0: Merci.
1: Voilà, je me suis trompé.
0: On parlait de la convivialité, quelque chose qui est connu aussi par beaucoup de Clermontois, c'est les bœufs à l'hôtel Océania qui est du coup en face de la Maison de la Culture puisque le festival a lieu principalement à la Maison de la Culture hein, du 20 au 24 octobre. Et c'est quoi l'idée du bœuf dans le salon de l'hôtel, on va dire ?
1: Alors ça, c'est une longue tradition, en fait, qui date des débuts du festival. L'idée étant de convier les spectateurs à un after, après le concert, pour un peu dans la logique des clubs de jazz, où la musique, après les sets qui étaient joués par les musiciens professionnels, se continuait avec les musiciens qui continuaient à jouer pour un public jusqu'au bout de la nuit. Et là, c'est un peu la tradition de chez Jam Session qu'on a continué à faire perdurer. Et c'est l'occasion aussi de faire rencontrer des musiciens locaux qui pratiquent cette musique avec des musiciens internationaux, parce que les musiciens qui interviennent au festival vont se restaurer, vont parfois dormir un petit peu, et comme c'est des noctambules, généralement redescendent de leur chambre d'hôtel pour jouer à 2h, 3h, 4h du matin avec les musiciens. Et là, là, on peut constater que le jazz se fabrique, en fait, que des musiciens très confirmés rencontrent des musiciens locaux ou amateurs et jouent ensemble.
0: C'est vraiment l'occasion de voir que c'est une musique vivante.
1: Ah, tout à fait. Alors là, si les gens ont la possibilité de passer, faire ne serait-ce qu'un petit tour au Jam Session de l'hôtel Océania, allez-y, vous verrez le jazz en train de se faire.
0: Complètement. Pour terminer rapidement cette interview, s'il y avait un concert réellement à faire pour vous, pour une découverte, on va dire pour nos auditeurs et nos auditrices, mis à part Kenny Garrett.
1: Alors déjà, vous m'enlevez du pied, mis à part Kenny Garrett, bien sûr. Si on a vu Kenny Garrett et on a envie de continuer à voir d'autres musiciens, pour un public de profanes en fait, qui ne sait pas trop, qui hésite et qui voudrait une musique qui soit conviviale, je conseillerais la soirée du samedi avec une très belle chanteuse, Lucianne Daniels, qui est vraiment à la fois dans la tradition du jazz avec une belle voix chaude, profonde, et qui soit suivie d'un familier du festival, Baptiste Herbin, qui est un saxophoniste qui nous a fait l'honneur de sa venue à de nombreuses reprises et qui est c'est un copain d'ailleurs du festival, hein, Baptiste, et qui joue avec un percussionniste, Nino Garay, un répertoire autour des musiques d'Amérique latine.
0: D'accord.
1: Ça, c'est très convivial, c'est très sympa.
0: C'est dansant. C'est
1: dansant, c'est chouette, vraiment, c'est à recommander.
0: Après, tous les autres soirs sont possibles, mais s'il y a vraiment une soirée à faire pour vous, entre guillemets, mis à part la tête d'affiche Kenny Garrett, ce serait de faire le samedi soir. Après, bien entendu, tous les autres soirs sont possibles aussi. Il y a un pass complet pour tout le festival, je crois qu'il est à moins de 100 euros. Hein.
1: Oui, tout à fait, qui doit être à
0: 98 ou...
1: Oui, un petit peu moins de... 87 en abonnement 5 jours, on a un système d'abonnement 5 jours à 150 euros. Voilà, pour l'intégralité des concerts, qui donne droit à un placement dans le carré des abonnés.
0: Ok.
1: Voilà, donc une belle place. Et aussi un forfait 3 jours qui est pour le coup, lui, à moins de 100 euros, à 96 euros.
0: Qui permet de faire pas mal de découvertes.
1: Qui permet déjà pas mal de découvertes, sachant que sur ces trois concerts, ces trois soirées, pardon, on peut les prendre sur les soirées de son choix.
0: Oui, ouais. c'est pas déterminé en amont.
1: Voilà. Sinon, pour terminer, parce que c'est vrai que la première et la dernière des soirées, on peut aussi mentionner les autres soirées du mercredi, du jeudi et du vendredi qui sont très différentes, mais franchement qui présentent un très grand intérêt. Quoi. La soirée du vendredi, par exemple, sera une soirée beaucoup plus intimiste, mais franchement avec des musiciens d'exception.
0: Très bien. On rappelle le concert Graines de Jazz qui a lieu mercredi.
1: Oui, c'est tout ça. À fait.
0: Et ici ?
1: Ici même, oui, au lieu dit. C'est un concert qui est proposé donc, avec la classe de jazz du conservatoire et son directeur, qui s'appelle Michele Gori, qui va jouer un répertoire autour des grands du jazz, de Art Blakey, de Duke Ellington, voilà, tout ça. Donc, laissez-vous surprendre, ce sont des musiciens... confirmé déjà.
0: C'est gratuit.
1: Et c'est gratuit.
0: Et c'est gratuit.
1: Et c'est gratuit.
0: C'est parfait. Donc vous

0: pouvez venir ce mercredi à 19h30, 20h ?
1: Non, ce mercredi, ce sera dans l'après-midi.
0: Ah, pardon. Autant pour moi, j'ai mal lu mon dossier. C'est pas bien.
2: Bah, surtout qu'il y a un autre concert à ce moment-là.
0: Bah oui, c'est pour ça, c'est ce que je me disais.
1: Non, l'autre concert sera le mercredi suivant.
2: Non, mais c'est parce qu'il y a du punk. Donc punk et jazz, en même temps, ça aurait été un peu...
1: Alors, punk et jazz, on se dit souvent que le jazz, c'est pas, il n'y a pas un jazz, il y a des jazz. Oui. Et même, il y a pas mal de musiciens qui vont un petit peu chercher du côté du punk. Hein, voilà, d'autres qui vont chercher du côté de la soul, de rhythm and blues. C'est une musique très métissée, le jazz. On pourrait dire les jazz, plutôt.
0: Ce serait plus juste. Merci en tout cas, Daniel, d'être venu à nous pour nous présenter ce beau festival. Comment nos auditeurs et nos auditrices peuvent se renseigner sur les internets ou autres s'ils veulent encore un peu plus d'infos pour écouter ou pour avoir toutes les infos nécessaires pour la venue, pour leur venue?
1: Alors le site du festival, jazzentête.com, nos réseaux sociaux, Facebook et Instagram.
0: Ok.
1: Et puis une permanence a lieu à la librairie des Volcans toute cette semaine pour la billetterie.
0: D'accord. Donc,
1: et ainsi que les places peuvent être acquises aussi dans le réseau Fnac et
0: chez tous leurs vendeurs habituels.
1: Tous leurs vendeurs habituels, voilà.
0: Ok, très bien.
1: Ainsi qu'à Clermont Auvergne Volcan aussi, à l'office du tourisme, place de la Victoire.
0: Oui, donc si on cherche les places, on les trouve.
1: On les trouve sans problème. Et sans problème également le soir du concert.
0: Très bien. Un dernier petit point. Comme toute association, vous avez besoin de bénévoles. Et s'il y en a qui sont motivés, alors peut-être pas pour cette année, mais en tout cas, vous avez l'occasion de venir rencontrer les gens et de pouvoir vous ouvrir à cette musique-là.
1: Exactement. Bien sûr, tous les bénévoles sont absolument les bienvenus en prévision de cette prochaine édition de 2027,
0: qui
1: sera la 40e. Oui.
0: On espère encore plus grande. C'est tout ce qu'on vous souhaite.
1: Merci beaucoup.
2: Et on reste dans le jazz avec notre prochain morceau de musique de Take Love Easy du trio de chanteurs dont Lucy Ann Daniels, Flight Call.

0: Et des... C'était, on a la fatigue. Hein. Nous venons d'écouter Take Love Easy du trio Flight Call. Nous sommes sur Radio Campus en direct des lieux-dits pour une émission exceptionnelle des Attablés. Et place maintenant à la chronique BD ciné de Anne. Et comme il n'y a pas de virgule, eh ben, je vais faire un petit jingle moi-même. Chronique BD ciné. Et voilà, il me coupe la parole. Oh punaise.
1: On est parti, là, du coup, moi aussi, Mathilde, je suis fatiguée. En plus, je suis très enrhumée. Je parle du nez, donc c'est la totale ce soir.
0: La totale. Alors, qu'est-ce que tu nous as réservé de beau ce soir?
1: Ah, bah, c'est rigolo. Pour commencer la chronique BD, c'est une BD jeunesse. Le premier tome, Oscar et la fille de l'île fantôme de Christophe Pereira aux éditions Rue de Sèvres. Alors, dans le bureau d'un énorme paquebot, le général Watamaro a de la visite. Il hurle à son personnel d'entrée. On lui indique qu'il a reçu un message de ses espions. Le général lit le parchemin. Un sourire démoniaque se dessine sur son visage. Enfin, l'idiote de Rennes a envoyé sa fille en mission diplomatique à Port-Beaumard. Et c'est donc l'occasion rêvée pour l'attraper et récupérer le précieux médaillon. Il va falloir faire vite, être efficace, car elle ne sera que de passage. Mais le général en est sûr. Et la fille de la reine portera le médaillon. Il n'est qu'un apparat du pouvoir à leurs yeux, et comme elle représentera sa mère dans une autre ville. Alors le général renvoie son agent et se dirige vers un placard. Lorsqu'il ouvre, une boîte avec d'étranges motifs apparaît et lui murmure « On va faire de grandes choses, toi et moi. On va leur montrer à tout ce qui commande maintenant. » Et au même moment, le jeune Oscar est à la bibliothèque absorbé par sa lecture. Le propriétaire des lieux, Géo, un écrivain, lui demande d'être attentif pendant son absence, car les livres ne doivent pas prendre l'humidité. Or, cette fois-ci, il part à l'aventure avec son bateau. Oscar est passionné par les histoires de son mentor, par la piraterie et la vie en mer. Et même si son quotidien est bien moins agité, on ne peut plus classique, puisque ses parents sont boulangers et il doit livrer le pain.
0: Oscar est rêveur devant les récits de piraterie. Et si son tour était venu ? Et s'il était temps de vivre, lui aussi, une grande aventure. Une nouvelle série jeunesse, graphiquement charmante et scénaristiquement intrigante. Merci, Anne.
1: Bah ça, que les relances, c'est important quand même, Mathilde. Vous, ça sent bien à chaque fois, quand même.
0: Grandiose.
1: Et je dirais donc, oui, complètement. Et donc l'auteur Christophe Ferreira, qui a travaillé en tant qu'animateur 2D, 3D pour des films tels que Persepolis, revient donc avec cette nouvelle série d'aventures prévue en 3 tomes. On découvre donc Oscar, qui en réalité est un jeune singe représenté tel quel, grand lecteur et grand rêveur, passionné par le monde de la piraterie et fasciné par les bateaux. Malheureusement, il n'est jamais monté à bord de l'un d'eux et doit se contenter de faire ses livraisons pour son père. Alors, un jour, il a l'occasion d'en explorer un, il la saisit. Il rencontre une mystérieuse jeune fille aux cheveux bleus, peu commode, qui cherche à se cacher. Quel secret cache-t-elle ? Donc on peut dire que cette nouvelle BD jeunesse d'aventure pleine de rebondissements fait du bien. Les personnages, très expressifs, nous permettent en un coup d'œil de nous familiariser avec leur caractère, qu'ils soient maladroits, enthousiastes ou menaçants. L'auteur a choisi d'illustrer sa série à l'aquarelle. Il n'y a pas à dire, ce charme du traditionnel opère instantanément, offrant des ambiances tendres qui laissent parfois rêveur. Cet album n'est que le premier tome donc d'une série et permet de bien installer les personnages, leurs ambitions et de poser les enjeux. Bien sûr, on n'a qu'une envie, découvrir la suite après une fin pleine de suspense.
0: Et tu vas nous parler du gang de la clé à molette.
1: Alors là, je me suis régalée. D'après le roman d'Edouard Rabé, de Jean-Baptiste Ostache, aux éditions Le Lombard Gallmeister, parce que c'est franco-américain. Alors, qu'ont en commun un riche chirurgien, poète à 16 heures, sa hippie de compagne, un mormon polygame et un vétéran du Vietnam? Sont-ils tous portés sur les armes et l'alcool? Non. Plutôt par l'amour pour le désert américain et leur haine des industriels venu le défigurer au nom du dieu dollar. Armés de clés à molette et de quelques bâtons de dynamite, ils vont se dresser contre la marche du progrès, quitte à devenir l'ennemi public numéro un au pays des canyons. Entre éco-sabotage et course-poursuite en pick-up, Cette adaptation BD du roman culte donc de Edward Abbey célèbre avec rage et humour la liberté, l'écologie et l'esprit rebelle d'une Amérique qu'on aimait tant.
0: Donc quatre assoumis déjantés qui s'allient pour saboter toute trace de progrès défigurant les grands espaces sauvages.
1: Oui, et au départ, donc un roman subversif anticapitaliste paru donc en 1975 aux USA qui est devenu culte. Maintenant, une excellente adaptation en BD qui s'étend sur 300 pages, un pur régal. Via un dessin chaud et enlevé aux couleurs sombres et mates, Ostage prend un plaisir visible et communicatif à animer ses personnages, par exemple un simple rond en guise de nez qui dépasse un dessin anatomique. Sans oublier bien sûr les décors magnifiques. Et on s'attache rapidement au personnage qui se consacre avec un humour décalé à un réel militantisme écologique. Merci à vous, cher gang de la clé à molette, le message est bien reçu.
0: Et maintenant, place à la chronique cinéma, tu vas nous parler du film Garance.
1: Voilà, qui est donc sorti le 23 septembre, qui est encore à l'affiche aux ambiances. Un film donc français de Jeanne Héry, d'1h55, avec donc, entre autres, mais surtout, Adèle Exarchopoulos, Sarah Giraudeau. Garance est une jeune actrice, mais qui n'est pas une vedette. Elle gère et assure tout de son mieux. Vaillante, joyeuse, soldate, et elle trouve dans l'alcool un carburant, un réconfort inconditionnel. Garance change de vie et commence alors un parcours de 8 ans de déménagement, de travail, de rencontres, de fêtes et d'angoisses, de joie et de coups durs. Une révolution intime, amicale et sexuelle, mais elle consomme toujours plus jusqu'à la potentialité de la mort.
0: Adèle Exarchopoulos.
1: Exarchopoulos.
0: Ah bon, c'est chaud?
1: C'est chaud, oui.
0: Ah, moi, j'ai toujours dit quoi. Bon, Exarchopoulos excelle une fois encore dans le nouveau film de Jeanne Héry, qui abandonne le terrain du film choral pour signer le portrait subtil et sensible d'une jeune femme alcoolique.
1: Oui, et bien sûr, cette actrice est toujours aussi magistrale et porte le film du début à la fin. Il y a aussi cette belle relation amoureuse entre l'échevelée et bordélique Garance et la sage et méticuleuse Pauline, telle une bouleversante rencontre des opposés. Cette rencontre est sublimée par le jeu tout en synergie faussement dissonante et magnifiquement complémentaire d'Adèle Exarchopoulos et Sarah Giraudeau. Le décalage de leur langage corporel, de leur tessiture de voix, de la cinétique de leur jeu compose un duo fusionnel et inoubliable. Tout se passe sous l'œil complice et sororal d'une réalisatrice dont l'inspiration plurielle ne cesse de nous séduire. Jeanne Héry croit à la réparation, à la chaleur du collectif et à l'attention portée à l'autre sans emprise. Et malgré quelques longueurs, Garance est un film troublant, vrai, poignant, qui ne s'attarde pas, dans la noirceur.
0: Eh bien, merci Anne. On te retrouve dans...
1: Le 2 novembre.
0: 2 novembre, voilà. Et tu nous as choisi le morceau Grace de Jeff Buckley. Pourquoi ?
1: Mais en fait, mon mari Julien est plus féru de musique que moi, donc à chaque fois qu'il faut choisir une musique, je lui demande, donc c'est Julien qui l'a choisi.
0: Donc dédicace pour Julien.
1: Voilà.

0: Et maintenant, place au bon plan.
1: Et oui, et je prends la main, Mathilde, avec un bon plan éducation et science, mais dans le cadre de la 35e édition de la Fête de la Science, justement. Demain, donc mardi 13 octobre, de 9h à 17h, au campus des Céseaux, il y aura le Village des Sciences, organisé par l'Université de Clermont-Auvergne et tous leurs partenaires, tous ses partenaires plutôt. Voilà, ce sera l'occasion de rencontrer des collégiens, alors à peu près 2000 collégiens et lycéens de l'Académie Clermont-Ferrand sont invités à plonger dans le monde de la recherche et des savoirs. Il y aura plus de 45 ateliers portant sur une palette complète de disciplines scientifiques, de la cryptographie à l'archéologie, en passant par la physique des particules, voilà, tout ce, la biologie cellulaire aussi, ou encore la bioraffinerie et les plantes médicinales. Voilà, c'est hyper complet. Les jeunes élèves auront l'opportunité de découvrir comment la science s'emploie à mieux comprendre le monde qui nous entoure. Il y a un temps d'inauguration aussi qui est prévu à 11h à la maison de la vie étudiante du campus des Céseaux.
0: Je crois que Anne, tu voulais nous parler donc du festival de cinéma italien. Il reste encore des dates demain. Ah.
2: Oui, donc c'est en partenariat avec l'association Sola d'Italie pour laquelle je travaille, donc une association de culture italienne. J'en profite pour faire un petit peu la pub de cette association. C'est une association qui propose des cours d'italien, mais aussi une chorale, un groupe de danse, des cours de cuisine, des cours d'histoire de l'art, etc. Donc, Soleil d'Italie, vous pouvez retrouver.
1: Ah, mi piace molto.
2: Esattamente. Bella associazione italiana. Et donc, voilà, le festival du cinéma italien au Rio qui a commencé le 7 octobre, mais demain, ça se poursuit. Avec à 16h05 Il Maestro, à 18h15 L'Italia, le feu, la cendre, et à 14h Eleonora Duse.
1: Et on a bella programmazione.
0: Non mais c'est fou, hein. Tu dis tout en italien, je ne sais pas ce que vous avez dit, mais tout devient hyper sexy. Alors on va parler d'un sujet un peu moins sexy, à destination des étudiants, donc le forum Tips Home qui a lieu du 13 au 15 octobre. L'association CLCV63 et le CROUS Clermont-Auvergne organisent un forum au sein de trois résidences universitaires pour accompagner les étudiants dans l'aménagement de leur logement et de leur bien-être au quotidien. Cela se passera de 17h à 20h, donc pendant ces trois jours, le mardi 13 octobre à la résidence des Céseaux, donc à Aubière, le mercredi 14 octobre à la résidence Philippe Lebon, donc 28 boulevard Colblatin à Clermont-Ferrand, et le jeudi 15 octobre à la résidence Clos Saint-Jacques-Dolé, donc 25 rue Étienne-Dolé, toujours à Clermont-Ferrand.
1: Et pour tous les amis sportifs, un événement yoga, puisque le week-end du 18 octobre 2026 au stade Philippe Marcombe, eh bien, il y aura un week-end d'acro-yoga gratuit et ouvert à tous. Voilà, ça s'appelle Clermont Reçoit. Comment ?
0: C'est quoi l'acro-yoga ?
1: L'acro-yoga, eh bien, c'est du yoga acrobatique. Donc, tu es suspendu par des tissus, etc. Et tu fais donc des figures de yoga. Voilà, c'est un sport qui prend un petit peu de plus en plus de place ici en France. Et les ateliers sont gratuits, donc de 10h à 18h, ouverts à tout le monde, sans inscription. Donc voilà, le programme est disponible sur le site de l'association Auvergne Acro Yoga.
0: Et voilà, si vous voulez prendre soin de votre santé différemment, enfin, et en complément avec le yoga sportif, la délégation Auvergne de l'association AFA Crohn RCH organise ce samedi 17 octobre à 14h30 au terme de Châtel-Guyon un Missikawa. Donc un Missikawa, c'est voilà, comme une espèce de forum formel autour de l'alimentation. Et Missi veut dire maladie inflammatoire chronique de l'intestin. Et donc, ça a lieu en présence d'un coach de l'ASM. Inscription conseillée auprès de Maryse Buchon, délégation afa63@gmail.com ou au 06 58 66 67 32.
1: Nous aurons également un temps d'information logement ce mercredi 14 octobre de 13h30 à 15h à l'Escale solidaire avenue Elisabeth. Je ne vois pas où est l'avenue Elisabeth, mais en tout cas, on a l'information. Un temps d'échange et d'information est organisé donc par les compagnons bâtisseurs Auvergne pour faire valoir ses droits en tant que locataire. Donc si vous avez des soucis avec votre logement, si vous avez besoin de faire valoir vos droits, eh bien ce sera ce mercredi 14h30 14 octobre, pardon, on mange un peu nos mots, Mathilde, aujourd'hui, tous les deux, de 13h30 à 15h à l'Escale Solidaire. Voilà.
0: Je crois que c'est avenue Elisabeth et Charles, ou je ne sais plus, d'accord, comme ça, et c'est pas loin de la gare.
1: D'accord.
0: Voilà. Et enfin, donc toujours dans un tiers-lieu, parce que l'Escale Solidaire est un tiers-lieu, à la base, rue Charras, venez les retrouver pour un apéro basique. Et donc, c'est toujours dans le quartier de la gare. Et c'est ce jeudi 15 octobre de 18h à 20h. Et voilà, ça permet de découvrir le lieu, qui est un lieu de lien de justice sociale et environnementale. Voilà. Et toutes les infos sur baseclermont.fr.
1: Et j'ai un dernier plan à faire passer. Fatou, nous t'avons bien réceptionné. Le Blabla Lab, bien évidemment, les 16, 17 et 18 octobre au lieu dit, avec l'association L'Air de Rien. Voilà, un événement à ne pas manquer, bien évidemment. N'est-ce pas, Mathilde ?
0: Oui. Je ne sais pas avec qui tu te tournes.
1: Ben voilà.
0: Voilà, c'est la fin de notre émission.
1: Oh, c'est dommage. On était bien dommage, là,
0: ouais,
1: au lieu-dit. Hein,
0: on était bien au lieu-dit.
2: Ouais. On a un petit peu froid, il y a la circulation.
0: Mais ouais, ça fait un peu bizarre, là, un petit pincement de cœur donc pour cette dernière émission. Venez au lieu-dit, hein, il se passe plein de choses. Mmh. Voilà, pour les soutenir. Et voilà, s'il y a du monde, ça veut dire qu'il y a des gens qui ont adopté ce lieu et qui veulent le faire vivre. Je remercie donc tous les intervenants, intervenantes, les intervieweurs, intervieweuses, chroniqueuses, chroniqueurs.
1: Techniciens, techniennes. Et merci à toi, Mathilde, aussi, cette belle animation.
0: De rien. Donc, c'était Les Attablés. Rendez-vous lundi prochain, de nouveau à la radio.
1: À partir de 18h.
0: Voilà, jusqu'à 19h30 maintenant, on est sur un format un peu plus long.
1: Exactement. Et voilà, la nuit est tombée depuis quelques minutes déjà, et l'automne...
0: On se sent d'humeur mélancolique.
2: On va voir une petite tisane.
1: On est en roue libre.
0: Et donc, bien sûr, vous pouvez réécouter cette émission sur le site de Radio Campus Clermont. À très bientôt, les
1: amis.
2: Bonne soirée.

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2: Il est 23h. 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
1: Donc en fait, il s'agit d'un réseau de cités de lumière, on appelle le réseau
2: IA Star.
1: Parmi les cités de lumière, on peut citer
2: Lille, Paris, Clermont-Ferrand.
1: Il s'agit d'un vaste réseau de cités interconnectées. Les êtres humains vivent sous terre de telle manière à développer en fait en quelque sorte un paradis.